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0: Ça, c'est quoi, ça?
1: Tu fais quoi? Descends!
2: Qu'est-ce qu'il fait, lui?
3: Arrête, c'est bon.